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0: Dites-moi, plus personne ne me parle d'oseille?
1: Vous ne semblez pas avoir bien compris. Il ne s'agissait pas de choisir entre la médaille et l'oseille, mais entre la médaille et la tôle. Moi, je vous aurais foutu dedans. À perpète, en haute surveillance.
0: Vous savez quelle différence il y a entre un con et un voleur?
1: Non.
0: Un voleur, de temps en temps, ça se repose.

0: on plaisante, enfin, mais... Oh, un peu de fantaisie, hein? Je trouve qu'il se débrouille pas mal.
1: Imagine la place que ça ferait si on suspendait tous les cons.
0: Vaste programme.

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1: Des travaux sont à prévoir sur les grands axes de Haute-Vienne. La route nationale 21 et la 20 sont concernées par des opérations d'entretien jusqu'à vendredi. Des restrictions de circulation sont aussi mises en place sur la RN 141 du 22 avril au 7 mai. Le but, réparer la chaussée entre les échangeurs 62 et 65. Des déviations seront installées, mais des ralentissements sont à prévoir aux heures de pointe. Prudence donc sur les routes dans les prochaines semaines. Un projet agrivoltaïque vient d'être validé en Charente malgré les oppositions. Une décision prise par la préfecture en dépit d'un avis défavorable lors de l'enquête publique. Porté par l'entreprise Mana Énergie, le projet envisage 26 000 panneaux solaires sur 22 hectares à Puy-Charenton, sur la commune de Lessac. L'association locale Racine va déposer un recours contentieux au tribunal administratif de Poitiers. La sécurité va être renforcée à Limoges. En déplacement vendredi, le ministre de la Sécurité a annoncé plusieurs mesures. L'État prévoit entre autres une enveloppe de 200 000 euros pour l'installation de nouvelles caméras de vidéoprotection. Mais Jean-Didier Berger venait aussi détailler les grands axes du nouveau projet de loi Riposte. Dans le viseur de ce dispositif notamment, les rodéos urbains, l'usage d'armes, mais aussi le trafic de stupéfiants. Concrètement, cela devrait se traduire par l'augmentation des amendes, de nouveaux outils pour lire les plaques d'immatriculation ou encore l'augmentation du nombre de policiers et de gendarmes. Une ambulance est partie de Limoges samedi vers l'Ukraine. Trois bénévoles de l'association Ukrainka vont livrer 200 kilos de matériel médical et humanitaire sur place. Un périple rendu possible grâce à une vaste collecte de dons. Leur arrivée est prévue pour demain. Deux films tournés en Haute-Vienne sont sélectionnés pour le Festival de Cannes. Ces œuvres se trouvent parmi les prétendants à la Palme d'Or. Le long-métrage Notre Salut d'Emmanuel Mar évoque le comportement des fonctionnaires sous le régime de Vichy. De son côté, le film Histoire de la nuit de Léa Misus est une adaptation du roman de Laurent Mauvignier. C'est une ferme de la Croix-sur-Gartempe qui a prêté son décor à ce thriller. Le château de Montbrun a trouvé preneur. Le monument historique de Dournazac était en vente depuis plusieurs décennies. On ignore pour le moment l'identité du repreneur ainsi que son projet pour le site. Un mot de sport pour terminer. Le complexe du Chalet à Saint-Junien a accueilli la finale du terroir limousin hier. Le rassemblement Saint-Thierry-la-Perche-Auvézère y a inscrit un doublé face à Ussel. Alors que l'équipe de réserve régionale 1 s'est imposée 19-12 le matin, le groupe A a lui aussi triomphé l'après-midi avec un score de 40-28. Bon lundi à toutes et à tous.

des rues silencieuses, des voitures rouillées, une machine à coudre abandonnée. À Oradour-sur-Glane, en quelques heures, 643 habitants furent massacrés par une unité Waffen-SS. Aujourd'hui, les ruines conservées du village martyr constituent une trace unique en Europe.

0: bonsoir à tous. Alors que la mobilisation lycéenne continue, le rôle des forces de l'ordre est pointé du doigt. Certains les accusent de violence. Les policiers, eux, regrettent des consignes contradictoires. Journée de commémoration en Israël, 3 ans après les attaques meurtrières du 7 octobre. Depuis ce matin, les Israéliens se recueillent sur les sites attaqués par le Hamas. Et puis, elle a entamé son voyage retour direction la Terre. Sophie Adonneau a quitté la Station Spatiale Internationale. La question du maintien de l'ordre au cœur de l'audition de Laurent Nunez, le ministre de l'Intérieur entendu cet après-midi par la commission des lois de l'Assemblée nationale sur le mouvement des lycéens. Il estime qu'il est excessif de parler de répression policière. Depuis le début de la mobilisation, 215 élèves et 760 policiers et gendarmes ont été blessés. Laurent Nunez a annoncé la suspension de l'utilisation de la grenade assourdissante à l'origine de la grave blessure d'un élève à Lens. Mais pour le secrétaire national du syndicat de police Unité, les consignes de l'exécutif sont contradictoires.
1: Ça nous surprend. Je vous cache pas non plus qu'on a découvert les mots du président de la République, qui disent qu'on doit faire preuve de plus d'empathie et de pédagogie envers les lycéens. J'ai l'impression que ça godille beaucoup quand même. Et nous, on n'est pas les culbuteaux, en fait, entre un premier ministre très martiaux et de l'autre côté un président de la République qui demande à ce qu'on soit des bisounours. Nous, on est au milieu et en fait, on fait le boulot et le sale boulot, j'allais dire. On a plus de 700 policiers qui sont blessés et nous, policiers, on doit faire appliquer la loi. Et dès lors qu'il y a des troubles à l'ordre public, eh bien, on applique la loi avec tout le discernement possible. Et comme on dit souvent, c'est le terrain qui décide. Et en fonction de qui et des individus qu'on a en face de nous, eh bien, il y a une proportionnalité de la force.
0: Dans ce contexte, une pétition pour interdire les armes mutilantes dans les manifestations lycéennes dépasse les 50 000 signatures. La pétition publiée sur le site de l'Assemblée nationale a été lancée par un enseignant. Il dénonce une réponse sécuritaire totalement disproportionnée. En parallèle, plusieurs syndicats de l'éducation appellent à faire grève et à manifester demain pour l'acte 4 de la mobilisation. Hier, les manifestations ont rassemblé dans les rues 266 000 personnes selon le ministère de l'Intérieur, 450 000 selon les organisateurs. Sébastien Lecornu prendra la parole en début de soirée depuis Matignon pour évoquer cette crise, mais aussi d'autres sujets qui préoccupent les Français, notamment les prix des carburants. Également dans l'actualité, en Isère, un étudiant mis en examen pour viol après un week-end d'intégration. Les faits se seraient déroulés le week-end dernier dans un camping. Le jeune homme de 20 ans est accusé d'avoir violé la victime de 18 ans qui avait consommé de l'alcool. C'était il y a 3 ans, jour pour jour, plus de 1200 personnes perdaient la vie en Israël lors des attaques du Hamas qui ont frappé notamment le festival Nova et des kibbutz au sud du pays. Depuis, la riposte de l'État hébreu a été violente dans la bande de Gaza. Les pertes humaines sont estimées à plus de 70 000 victimes palestiniennes. Et si la scène internationale s'indigne, la perception en Israël est tout à fait différente, selon le directeur de recherche au CNRS, Alain Diekhoff.
2: Ce qui est assez frappant, c'est que dans le fond, il y a une déconnexion. C'est-à-dire que les élections se passent.

0: ça qui est aussi surprenant pour beaucoup en Israël, par exemple, tout ce qu'il y avait en Cisjordanie ou à Gaza, tout ça, ils le savaient. Mais je dirais que ça ne conduit pas véritablement à une mobilisation. C'est ça qu'il faut comprendre. C'est comme si ça se passait ailleurs, voilà, un peu en dehors de leur vie quotidienne.
1: Israël prépare en parallèle les élections législatives qui auront lieu à la fin du mois, un scrutin à fort enjeu pour le Premier ministre Benjamin Netanyahou. Le prix Nobel de chimie décerné aux Français Henri Kagan et aux Japonais Kenzo Sohai. Selon le comité Nobel, leurs découvertes ont joué un rôle déterminant pour les chimistes dans la fabrication de produits pharmaceutiques. Le retour sur Terre se précise pour Sophia Donneau. L'astronaute française a quitté la Station Spatiale Internationale en début d'après-midi, accompagnée de 3 autres astronautes. L'amérissage est prévu au large de la Californie demain, mais le retour à la vie normale va prendre du temps. L'astronaute française va devoir suivre un protocole médical strict et une réadaptation, Anna Granger.
2: Oui, dès que la capsule touchera l'océan Pacifique, les équipes médicales de la NASA seront sur le pont parce qu'après 8 mois en apesanteur, le retour sur Terre est un vrai choc. Le cœur a perdu l'habitude de lutter contre la gravité, les muscles ont fondu et l'oreille interne est déboussolée. Mais Sophia Donneau ne s'attardera pas aux États-Unis, elle sera rapidement rapatriée au Centre européen des astronautes de Cologne en Allemagne. Là, elle débutera une phase de 3 semaines de réadaptation, kinésithérapie quotidienne pour réapprendre à marcher, surveillance osseuse et une série d'examens, notamment pour faire avancer la recherche sur le vieillissement humain.
1: Sophia Donneau aura passé près de 8 mois dans l'espace où elle a mené plus de 200 expériences scientifiques. Voilà pour l'info, passez une excellente soirée.
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1: Il est 8h.
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2: Des travaux sont à prévoir sur les grands axes de Haute-Vienne. La route nationale 21 et la 20 sont concernées par des opérations d'entretien jusqu'à vendredi. Des restrictions de circulation sont aussi mises en place sur la RN 141 du 22 avril au 7 mai. Le but, réparer la chaussée entre les échangeurs 62 et 65. Des déviations seront installées, mais des ralentissements sont à prévoir aux heures de pointe. Prudence donc sur les routes dans les prochaines semaines. Un projet agrivoltaïque vient d'être validé en Charente malgré les oppositions. Une décision prise par la préfecture en dépit d'un avis défavorable lors de l'enquête publique. Porté par l'entreprise Mana Energy, le projet envisage 26 000 panneaux solaires sur 22 hectares à Puy-Charenton, sur la commune de Lessac. L'association locale Racine va déposer un recours contentieux au tribunal administratif de Poitiers. La sécurité va être renforcée à Limoges. En déplacement vendredi, le ministre de la Sécurité a annoncé plusieurs mesures. L'État prévoit entre autres une enveloppe de 200 000 euros pour l'installation de nouvelles caméras de vidéoprotection. Mais Jean-Didier Berger venait aussi détailler les grands axes du nouveau projet de loi Riposte. Dans le viseur de ce dispositif notamment, les rodéos urbains, l'usage d'armes, mais aussi le trafic de stupéfiants. Concrètement, cela devrait se traduire par l'augmentation des amendes, de nouveaux outils pour lire les plaques d'immatriculation ou encore l'augmentation du nombre de policiers et de gendarmes. Une ambulance est partie de Limoges samedi vers l'Ukraine. Trois bénévoles de l'association Ukrainka vont livrer 200 kilos de matériel médical et humanitaire sur place. Un périple rendu possible grâce à une vaste collecte de dons. Leur arrivée est prévue pour demain. Deux films tournés en Haute-Vienne sont sélectionnés pour le Festival de Cannes. Ces œuvres se trouvent parmi les prétendants à la Palme d'Or. Le long-métrage Notre Salut d'Emmanuel Marre évoque le comportement des fonctionnaires sous le régime de Vichy. De son côté, le film Histoire de la nuit de Léa Misus est une adaptation du roman de Laurent Mauvignier. C'est une ferme de la Croix sur Gartempe qui a prêté son décor à ce thriller. Le château de Montbrun a trouvé preneur. Le monument historique de Dournazac était en vente depuis plusieurs décennies. On ignore pour le moment l'identité du repreneur ainsi que son projet pour le site. Un mot de sport pour terminer. Le complexe du Chalet à Saint-Junien a accueilli la finale du terroir limousin hier. Le rassemblement Saint-Thierry-la-Perche au Vézère y a inscrit un doublé face à Ussel. Alors que l'équipe de réserve régionale 1 s'est imposée 19-12 le matin, le groupe A a lui aussi triomphé l'après-midi avec un score de 40-28. Bon lundi à toutes et à tous.
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des rues silencieuses, des voitures rouillées, une machine à coudre abandonnée. À Oradour-sur-Glane, en quelques heures, 643 habitants furent massacrés par une unité Waffen-SS. Aujourd'hui, les ruines conservées du village martyr constituent une trace unique en Europe. Avec les

0: comme des dieux, ces mecs.
1: Très bien, mais dépêche-toi de les payer. Je te jure, je préfère encore les tuer.
0: Super. Attends. Y a pas de fermeture éclair?
1: Quoi?
0: Ah non, ils ont oublié les fermetures éclair, je le crois pas. Non, t'as oublié la fermeture éclair.
2: T'as pas dit Jeep?
1: Qu'est-ce qu'il dit là?
0: Non, je sais pas, attends. La fermeture éclair, tu l'as oublié?
2: T'as pas dit Jeep? Donner argent?
0: Non, pas argent. Il me faut le zip, tu comprends ça?
2: T'as pas dit Jeep?
0: Non, attends, y a pas besoin de dire zip. C'est normal qu'il y ait un zip sur un blouson. Un blouson, ça a toujours un zip, c'est normal.
2: T'as pas dit Jeep?
0: Arrête de me prendre pour un con, hein.
2: Donner argent?
0: Il faut les zip pour ce soir. T'as compris? Capichi?
1: Attends, Eddie, y'en a un qui me regarde bizarrement, leur donneur ce qu'ils veulent pour les zips en ce cas.
0: Non, mais pas question, je vais pas me laisser enculer, non? Non, dis donc, ouais. J'ai tout misé dans cette affaire, moi.
1: Tu nous fais chier, Eddie, donne-leur ce qu'ils demandent et on se casse.
2: C'est quoi là? Tout quoi là? Argent! Donnez argent!

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1: Il est 10h.
2: Bonjour à tous. Les lycéens se mobilisent pour l'acte 4 de leur contestation. Une mobilisation qui s'annonce en baisse. 94% des établissements scolaires seront ouverts selon le ministère de l'Éducation nationale. 224 lycées resteront fermés. Les organisations étudiantes et lycéennes ont, elles, réitéré hier leurs appels au rassemblement aujourd'hui avec des manifestations notamment annoncées devant les préfectures d'Île-de-France entre midi et 14h. Un mouvement soutenu également par les syndicats d'enseignants qui appellent aussi à la grève ce jeudi. Et les annonces de Sébastien Lecornu qui n'ont donc pas apaisé la colère. Le Premier ministre a notamment assuré que les premières décisions du gouvernement seront présentées à la fin du mois d'octobre. A noter que le ministre de l'Éducation nationale, Édouard Geffray, doit se rendre ce matin dans un lycée de Reims pour participer à un temps lycéen et de dialogue. Pendant son allocution, Sébastien Lecornu lui a également abordé la crise des carburants. Le chef du gouvernement a annoncé qu'il mettrait 10 millions de barils de gazole issus des réserves stratégiques à la disposition des distributeurs en France. L'objectif, faire baisser les prix entre 12 et 18 centimes par litre de gazole. Et vous allez peut-être trouver les stations Total fermées aujourd'hui. Les salariés de tous les sites de Total Énergie en France sont appelés à faire grève à l'appel de la CGT. Une mobilisation pour les emplois et les salaires. Le syndicat dénonce notamment des effectifs insuffisants. Dans le reste de l'actualité, la biodiversité est toujours en danger. C'est le bilan du rapport Planète Vivante publié aujourd'hui par la WWF, une étude qui permet de suivre l'état des populations des vertébrés sauvages. Ainsi, à travers le monde, en 50 ans, la taille moyenne des populations d'animaux vertébrés a chuté de 73%. Elle était le symbole de la crise du logement en Espagne. La retraitée madrilène dont l'expulsion a déclenché des manifestations massives est morte hier, selon un syndicat de locataires. Et puis le prix Nobel de littérature est décerné aujourd'hui. Parmi les favoris, l'américano-antillaise Jamaica Kincaid, connue pour son œuvre post-coloniale. Excellente matinée à tous.
3: Ça fait longtemps que j'attends ce moment. Depuis 10 ans exactement. Depuis ce jour où vous avez assez...

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1: Il est 11h.
2: Bonjour à tous. Des premiers blocages pour l'acte 4 de la contestation lycéenne. Plus de 200 établissements restent fermés ce matin. Des universités sont également concernées, notamment Panthéon Assas à Paris. En parallèle, Édouard Geffray a été accueilli ce matin dans un lycée de Reims pour participer à un échange entre élèves et enseignants. Mobilisation au lendemain de la prise de parole de Sébastien Lecornu. Le Premier ministre a affirmé qu'il allait falloir écouter et prendre les jeunes au sérieux. Il a promis des annonces à la fin du mois. Il a par ailleurs assuré que les forces de l'ordre n'avaient pas pour instruction d'affronter les lycéens. Autre annonce de Sébastien Lecornu hier dans son allocution, la France va libérer 10 millions de barils de ses stocks stratégiques. Cette opération doit permettre de faire baisser le prix à la pompe de 12 à 18 centimes par litre de gazole. Et dans ce contexte, les salariés des sites de Total Energy en France sont appelés à faire grève aujourd'hui à l'appel de la CGT. Le syndicat se mobilise pour l'emploi et les salaires alors que le bénéfice net du groupe s'est élevé à 11 milliards de dollars au premier semestre, en progression de 73% sur un an. Les députés détricotent déjà le budget 2027 du gouvernement. Dès l'entame de l'examen du texte en commission des finances, les parlementaires ont rejeté quasiment à l'unanimité la réforme de l'abattement fiscal de 10% sur les retraités, jugée antisociale. Une suppression loin d'être définitive puisque les députés repartiront de la copie initiale le 13 octobre prochain dans l'hémicycle. Les boissons énergisantes, bientôt interdites aux moins de 16 ans. Le ministère de la Santé s'est dit disposé à étudier cette mesure. Un rapport parlementaire préconise cette solution. Leur consommation par les mineurs peut engendrer des effets nocifs tels que l'hypertension ou la tachycardie. Et puis le football avec la finale de la Coupe d'Afrique des Nations 2026 qui se rejoue aujourd'hui en Suisse. Le tribunal arbitral du sport se réunit à Lausanne afin d'audiencer le dossier concernant cette rencontre jouée en janvier dernier entre le Maroc et le Sénégal. Pour rappel, en mars dernier, le jury d'appel de la CAF avait décidé de retirer le titre au Sénégal et de l'attribuer au Maroc. Excellente matinée à tous.

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1: Allô?
2: C'est bien au monsieur anglais du sixième que j'ai l'honneur de parler.
1: Oui.
2: Je suis à bout, monsieur. Qu'est-ce qui se passe chez vous?
1: Il se passe que je vous emmerde, monsieur. Vous, votre affreux boudin de femme, et votre sale chat.
2: Oh! Vous savez à qui vous parlez?
1: Au gros tas que je croise tous les jours dans l'escalier.

0: Mais bon, on a de quoi faire connaissance. Je sais pas pourquoi, mais ça me démange de le balancer. Pour voir.
1: C'est vrai que c'est tentant, puisqu'on est là.
2: Vous n'avez pas le droit.
1: Mais on plaisante, enfin, mais... Un peu de fantaisie, hein?

0: Sénégal, durant laquelle les Sénégalais avaient quitté le terrain en plein match avant de revenir et de remporter le trophée. En mars dernier, le jury d'appel de la CAF avait décidé de retirer le titre au Sénégal. La décision du tribunal arbitral du sport ne sera pas annoncée aujourd'hui. Voilà pour l'info, excellent après-midi.
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0: C'est parti.
1: J'ai peur.
2: Non, la stratégie est excellente.
1: C'est pas la stratégie qui m'inquiète, c'est le stratège.
2: Ça sonne.
1: Mettez-le au haut-parleur.
2: Espérons qu'ils n'ont pas encore consommé.
0: Chut.
2: Il y a peut-être mieux à faire.
0: Oh, chut.
3: Allô?
0: Pascal Menot?
3: Oui?
2: Il a la voix fatiguée. C'est pas bon signe.
0: Oh. Pardon de vous déranger. Je vous appelle de la part de Jean-Paul Roussin.
3: Oui?
0: Il a tenté de vous joindre avant de prendre l'avion. Il avait un message urgent pour vous.
3: Je vous écoute.
0: Brochant est au courant.
3: Quoi?
0: Pierre Brochant, il est au courant pour sa femme, il arrive chez vous pour tout casser.
2: Bravo, François, bravo.
3: Qui est à l'appareil?
0: Vous ne me connaissez pas, je suis un ami de Jean-Paul Roussin. Il m'a dit de vous dire que Brochant arrivait et qu'il n'était pas seul. Il a trois de ses copains avec lui et ils sont très costauds.
3: Mais il est malade, ce type, je suis pas avec sa femme.
0: Vous n'êtes pas avec Madame Brochant?
3: Mais non, elle s'est décommandée.
0: C'est pas ce que Roussin m'a dit. Lui, il m'a bien dit, il est avec Madame Brochant.
3: Mais pas du tout, je suis avec la femme de mon contrôleur fiscal. Un connard qui me persécute depuis des mois. Je suis en train de sauter sa femme. Je ne suis pas du tout avec Madame Brochant.
4: Est-ce que je peux utiliser votre téléphone, s'il vous plaît?
5: Mais je vous en prie.
4: Je faisais des courses du côté des Champs-Élysées cet après-midi. Et je lui ai dit, Charlotte, ça t'ennuie de porter ce formulaire au bureau de Monsieur Menot. Et voilà le résultat. Bonsoir, Monsieur Menot. Voulez-vous être assez aimable pour me passer Madame Cheval, je vous prie? Vous m'avez parfaitement reconnu, Monsieur Menot. Je vous vois demain matin.

0: Bonjour à tous, un mouvement respectable mais terni par des violences inqualifiables. Voilà comment le ministre de l'Éducation décrit la mobilisation des lycéens. Édouard Geffray a discuté ce matin avec des lycéens de Reims. Il rencontrera cet après-midi les trois principales organisations. Alors que des manifestations sont organisées aux quatre coins de la France, de Nantes à Clermont-Ferrand en passant par Marseille, mardi entre 266 000 et 450 000 manifestants ont défilé dans toute la France. Alors que les prix du gasoil devrait baisser en France grâce à la libération de stocks stratégiques, la situation s'améliore peu à peu en Europe. La moyenne hebdomadaire des prix à la pompe du gasoil dans l'UE a baissé de 9 centimes à 2,15 € le litre après 4 semaines consécutives de hausse. En France, le gasoil s'affichait ce matin en moyenne à un peu plus de 2,35 € le litre. Une arme de plus dans l'arsenal de la France contre les incendies. Un kit de largage de retardant permettra désormais à l'avion militaire A400M de lutter plus efficacement contre les flammes. Un kit déjà expérimenté cet été sur le méga-feu de Gironde. La France dispose de 26 avions A400M et doit en recevoir 7 supplémentaires l'an prochain. En Ukraine, des frappes russes font au moins 30 morts. Deux bus circulant dans la même rue ont été pris pour cible. On déplore également 18 blessés. Le parquet ukrainien a ouvert une enquête préliminaire pour crimes de guerre. Cette attaque intervient au lendemain de frappes russes qui avaient déjà fait 30 morts dans tout le pays, dont 22 dans un même immeuble résidentiel. Sophie Adonneau, bientôt de retour sur Terre. L'astronaute française et ses trois coéquipiers sont en route à bord de leur capsule et doivent amerrir au large de la Californie en fin d'après-midi. Sophie Adonneau aura passé plus de 230 jours en orbite à bord de l'ISS. Et puis, changement de sélectionneur pour l'équipe de France féminine de volley. César Hernandez n'a pas été reconduit dans ses fonctions par la Fédération française. Il aura mené les Bleus en quart de finale du Mondial l'an passé. Son successeur n'est pas encore connu. Voilà pour l'essentiel de l'info. Excellente journée.
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des rues silencieuses, des voitures rouillées, une machine à coudre abandonnée. À Oradour-sur-Glane, en quelques heures, 643 habitants furent massacrés par une unité Waffen-SS. Aujourd'hui, les ruines conservées du village martyr constituent une trace unique.

0: crois que c'est la dysenterie.
1: Pourquoi t'appelles pas ça la chiasse?
2: Ah, parce que la chiasse, ça veut dire la courante. Ça veut dire la pétoche. La dysenterie, c'est technique. C'est dans les manuels.
0: Tu serais pas un peu con, toi, des fois?
2: Garde à vous!
3: Quand on s'adresse à un supérieur, on prend la position réglementaire. Et l'on nomme le dit supérieur.

0: Bonjour à tous. Le ministre de l'Éducation annonce un plan d'urgence sur les remplacements de professeurs d'ici quelques heures ou quelques jours. Édouard Geffray a pris la parole après avoir échangé avec des lycéens ce matin à Reims. Il rencontrera cet après-midi les trois principales organisations lycéennes alors que des manifestations sont en cours aux quatre coins de la France. C'est une mesure qui doit faire baisser le litre de gasoil de 12 à 18 centimes. Le Premier ministre Sébastien Lecornu a annoncé le déstockage de 10 millions de barils de gasoil issus du stock stratégique. La porte-parole de l'exécutif Maud Bréjon assure que le gouvernement fera en sorte que l'ensemble des stations françaises soient bénéficiaires de ce stock, des barils achetés au moment où les prix n'avaient pas encore explosé. Un nouveau coup de pouce pour les agriculteurs. La ministre de l'Agriculture, Annie Genevard, annonce des prêts à taux zéro pour la profession lourdement touchée par la sécheresse. La mesure qui permettrait notamment d'acheter du fourrage est soumise à l'adoption du prochain budget. Les électeurs d'Évreux vont devoir repasser aux urnes. Le tribunal administratif de Rouen annule le résultat des élections municipales de mars dernier. Lors du dépouillement, une enveloppe contenant une centaine de bulletins avait été déplacée. Le maire d'Évreux, Guy Lefranc, peut encore faire appel de cette décision devant le Conseil d'État. La Cour européenne des droits de l'homme écarte le recours du père d'Estelle Mouzin, la fillette victime de Michel Fourniret en 2003. La Cour estime que les lenteurs de l'enquête ont déjà été sanctionnées par la justice française. Estelle Mouzin avait disparu à l'âge de 9 ans sur le chemin du retour de l'école en Seine-et-Marne. Au début de l'enquête, la piste Michel Fourniret avait un temps été suivie avant d'être abandonnée. En 2020, le tueur en série avait reconnu son rôle dans la mort de la fillette. Et puis le prix Nobel de littérature est attribué à l'autrice canadienne Anne Carson. Le comité Nobel salue son œuvre audacieuse et inventive qui a donné naissance à de nouvelles formes littéraires contemporaines. Anne Carson est une spécialiste de la littérature grecque antique. Voilà pour l'info, excellent après-midi.
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0: T'as vu ça? Ils bossent comme des dieux, ces mecs.
1: Très bien, mais dépêche-toi de les payer. Je te jure, je préfère encore les tueurs.
0: Super. Attends. Y a pas de fermeture éclair?
1: Quoi?
0: Oh non, ils ont oublié les fermetures éclair, je le crois pas. Non, t'as oublié la fermeture éclair.
2: T'as pas dit Jeep?
1: Qu'est-ce qu'il dit là?
0: Non, je sais pas, attends. La fermeture éclair, tu l'as oublié?
2: T'as pas dit Jeep? Donner argent.
0: Non, pas argent. Il me faut le zip, tu comprends ça?
2: T'as pas dit Jeep?
0: Non, attends, y a pas besoin de dire zip. C'est normal qu'il y ait un zip sur un bouson, ça a toujours un zip, c'est normal.
2: T'as pas dit Jeep?
0: Arrête de me prendre pour un con, hein.
2: Donner argent.
0: Il faut les zip pour ce soir. T'as compris? Capiché?
1: Attends, Eddy, y en a un qui m'ont dit bizarrement, leur donneur ce qu'ils veulent pour les zips en ce cas.
0: Mais non, mais pas question, je vais pas me laisser enculer, non, mais dis donc, ouais. J'ai tout misé dans cette affaire, moi.
1: Tu nous fais chier, Eddy, donne-leur ce qu'ils demandent et on se casse.
2: C'est vraiment quoi là? Là, vraiment quoi là? Tout quoi là? Argent! Donnez argent!

Bonjour à tous, une réunion en ce moment entre le ministre de l'Éducation Édouard Geffray et les trois principales organisations lycéennes pour évoquer notamment les professeurs non remplacés ainsi que Parcoursup. Rencontre en marge de cette nouvelle journée de manifestation dans les rues. Plusieurs syndicats enseignants de l'éducation nationale dont le SNES-FSU, la CGT et FO ont décidé de grossir les rangs pour soutenir les élèves. Selon le ministère de l'Éducation, à la mi-journée, 157 établissements étaient encore fermés, en baisse de 30% par rapport à ce matin. Le parquet de Dunkerque couvre une enquête pour mise en danger d'autrui après qu'un véhicule de police a foncé sur des lycéens lundi en marge d'un blocus, les obligeant à s'enfuir sur son passage. Le parquet indique qu'aucun blessé ou victime n'a été signalé à ce stade. La préfecture du Nord a de son côté ouvert une enquête administrative. 74% des Français favorables à la reconnaissance du vote blanc, c'est ce qui ressort d'une enquête de l'IFOP à quelques mois de la présidentielle. En cas d'élection avec prise en compte du vote blanc, 6% des sondés opteraient pour ce bulletin. C'est plus que les intentions de vote pour certains candidats. En Ukraine, des frappes russes font au moins 30 morts. Deux bus circulant dans la même rue ont été pris pour cible. On déplore également 18 blessés. Le parquet ukrainien a ouvert une enquête préliminaire pour crimes de guerre. Cette attaque intervient au lendemain de frappes russes qui avaient déjà fait 30 morts dans tout le pays, dont 22 dans un même immeuble résidentiel. Et puis en foot, la finale de la dernière Coupe d'Afrique des Nations au cœur d'une réunion aujourd'hui en Suisse. Le tribunal arbitral du sport examine le dossier concernant la rencontre entre le Maroc et le Sénégal, rencontre durant laquelle les Sénégalais avaient quitté le

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Bonjour à tous. Une réunion en ce moment entre le ministre de l'Éducation, Édouard Geffrey, et les trois principales organisations lycéennes pour évoquer notamment les professeurs non remplacés ainsi que Parcoursup. Rencontre en

0: de l'actualité. Passez une excellente après-midi.
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0: 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Il est 16h.
1: Bonjour à tous. Ils ne comptent pas abandonner le mouvement. En pleine journée de contestation, les lycéens appellent à de nouvelles manifestations mardi prochain. Le ministre de l'Éducation, Édouard Geffrey, annonce un plan d'urgence sur les remplacements de professeurs d'ici quelques heures ou quelques jours. Il rencontre en ce moment les représentants des trois principales organisations lycéennes. Un nouveau coup de pouce pour les agriculteurs. La ministre de l'Agriculture, Annie Genevard, annonce des prêts à taux zéro pour la profession lourdement touchée par la sécheresse. La mesure qui permettrait notamment d'acheter du fourrage est soumise à l'adoption du budget. Deux tiers des nappes phréatiques françaises sont sous les normales. Le Service géologique national juge la situation très préoccupante. Le niveau des nappes est dégradé sur la majorité du territoire, à l'exception du sud-est. La faute à un déficit de pluie après un été de sécheresse exceptionnel. Une arme de plus dans l'arsenal de la France contre les incendies. Un kit de largage de retardant permettra désormais à l'avion militaire A400M de lutter plus efficacement contre les flammes. Un kit déjà expérimenté cet été sur le méga-feu de Gironde. La France dispose de 26 avions A400M et doit en recevoir 7 supplémentaires l'an prochain. La Cour européenne des droits de l'homme écarte le recours du père d'Estelle Mouzin, la fillette victime de Michel Fourniret en 2003. La Cour estime que les lenteurs de l'enquête ont déjà été sanctionnées par la justice française. Estelle Mouzin avait disparu à l'âge

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0: qu'est-ce que je compte faire? Ce que je dois faire est déjà fait. Les barrages, les syndics, les rafles. On a fait des descentes dans tous les meublés, les villas inhabitées. On interroge les maniaques.
1: Quand tu réponds ça aux familles, on t'a jamais claqué la gueule?
0: Je ne négocierai jamais, tu entends? Jamais avec les kidnappeurs. Des fois, ça t'arrange que ce soit un flic honnête, des fois non, ben tant pis.
1: Tu ne raisonnes plus et je te comprends. Tu foutrais tout notre plan en l'air pour récupérer ta fille. Je répète, je te comprends.
2: Et tu es prêt à me couillonner à la première occasion?
0: Oh là là, oui, pas seulement toi! La casquette du préfet, le portefeuille du ministre, tout, tout va y passer, t'entends? Tout, si ça peut m'aider à retrouver Charlotte. Je ne peux pas entendre des conneries pareilles! Monsieur le divisionnaire! Merde à la fin! Si les ravisseurs entrent en contact avec vous, je vous donne l'ordre!
1: Ouais, tu sais où tu peux t'écarrer tes ordres?

0: Bonjour à tous. Il ne compte pas abandonner le mouvement. En pleine journée de contestation, les lycéens appellent à de nouvelles manifestations mardi prochain. Le ministre de l'Éducation, Édouard Geffrey, annonce un plan d'urgence sur les remplacements de professeurs d'ici quelques heures ou quelques jours. Il rencontre en ce moment les représentants des trois principales organisations lycéennes. Un nouveau coup de pouce pour les agriculteurs. La ministre de l'Agriculture, Annie Genevard, annonce des prêts à taux zéro pour la profession lourdement touchée par la sécheresse. La mesure qui permettrait notamment d'acheter du fourrage est soumise à l'adoption du budget. Deux tiers des nappes phréatiques françaises sont sous les normales. Le Service géologique national juge la situation très préoccupante. Le niveau des nappes est dégradé sur la majorité du territoire, à l'exception du sud-est. La faute à un déficit de pluie après un été de sécheresse exceptionnelle. Une arme de plus dans l'arsenal de la France contre les incendies. Un kit de largage de retardant permettra désormais à l'avion militaire A400M de lutter plus efficacement contre les flammes. Un kit déjà expérimenté cet été sur le méga-feu de Gironde. La France dispose de 26 avions A400M et doit en recevoir 7 supplémentaires l'an prochain. La Cour européenne des droits de l'homme écarte le recours du père d'Estelle Mouzin, la fillette victime de Michel Fourniret en 2003. La Cour estime que les lenteurs de l'enquête ont déjà été sanctionnées par la justice française. Estelle Mouzin avait disparu à l'âge de 9 ans sur le chemin du retour de l'école en Seine-et-Marne. Au début de l'enquête, la piste Michel Fourniret avait un temps été suivie avant d'être abandonnée. En 2020, le tueur en série avait reconnu son rôle dans la mort de la fillette. Et puis, Sophia Deneau, bientôt de retour sur Terre. L'astronaute française et ses trois coéquipiers sont en route à bord de leur capsule et doivent amerrir au large de la Californie en fin d'après-midi. Sophia Deneau aura passé plus de 230 jours en orbite à bord de l'ISS, un record pour un astronaute européen. Elle a aussi réalisé trois sorties extravéhiculaires. Voilà pour l'info, excellent après-midi.
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0: C'est bien au monsieur anglais du sixième que j'ai l'honneur de parler.
1: Oui.
0: Je suis à bout, monsieur. Qu'est-ce qui se passe chez vous?
1: Il se passe que je vous emmerde, monsieur. Vous, votre affreux boudin de femme, et votre sale chat.
0: Oh! Vous savez à qui vous parlez?
1: Au gros tas que je croise tous les jours dans l'escalier.

0: André, regarde.
1: Il pleut chez moi, monsieur.
2: Il pleut chez vous? Mais c'est exprès.
1: Mais je vais monter, vous corriger, monsieur. Je vais monter.
2: Mais bien sûr, montez donc. Espèce de lavette. Dégonflé. Pauvre type. Cornichon.

0: La petite jeune fille, là, derrière.
1: Vous y tenez un peu? Pas du tout.
0: À la folie?
2: Écoute, on va t'arranger ta putain de mallette dans 24 heures.
0: Je ne marchande pas avec les gens que je tiens dans ma visée.
2: Écoute-moi bien, Rasputin. Quand tu seras devant moi, je vais taper tellement fort que tu vas te retrouver avec le trou du cul à la place des narines. J'ai dit 24 heures, tu sais compter?
0: J'espère pour vous que vous avez une bonne montre.

0: Bonjour à tous. Il ne compte pas abandonner le mouvement. En pleine journée de contestation, les lycéens appellent à de nouvelles manifestations mardi prochain. Le ministre de l'Éducation, Édouard Geffray, annonce un plan d'urgence sur les remplacements de professeurs d'ici quelques heures ou quelques jours. Il rencontre en ce moment les représentants des trois principales organisations lycéennes. Un nouveau coup de pouce pour les agriculteurs. La ministre de l'Agriculture, Annie Genevard, annonce des prêts à taux zéro pour la profession lourdement touchée par la sécheresse. La mesure qui permettrait notamment d'acheter du fourrage est soumise à l'adoption du budget. Deux tiers des nappes phréatiques françaises sont sous les normales. Le Service géologique national juge la situation très préoccupante. Le niveau des nappes est dégradé sur la majorité du territoire, à l'exception du sud-est. La faute à un déficit de pluie après un été de sécheresse exceptionnelle. Une arme de plus dans l'arsenal de la France contre les incendies. Un kit de largage de retardant permettra désormais à l'avion militaire A400M de lutter plus efficacement contre les flammes. Un kit déjà expérimenté cet été sur le méga-feu de Gironde. La France dispose de 26 avions A400M et doit en recevoir 7 supplémentaires l'an prochain. La Cour européenne des droits de l'homme écarte le recours du père d'Estelle Mouzin, la fillette victime de Michel Fourniret en 2003. La Cour estime que les lenteurs de l'enquête ont déjà été sanctionnées par la justice française. Estelle Mouzin avait disparu à l'âge de 9 ans sur le chemin du retour de l'école en Seine-et-Marne. Au début de l'enquête, la piste Michel Fourniret avait un temps été suivie avant d'être abandonnée. En 2020, le tueur en série avait reconnu son rôle dans la mort de la fillette. Et puis Sophia Deneau, bientôt de retour sur Terre. L'astronaute française et ses trois coéquipiers sont en route à bord de leur capsule et doivent amerrir au large de la Californie en fin d'après-midi. Sophia Deneau aura passé plus de 230 jours en orbite à bord de l'ISS, un record pour un astronaute européen. Elle a aussi réalisé 3 sorties extravéhiculaires. Voilà pour l'info, excellent après-midi.
1: C'est parti.
2: J'ai peur.
1: Non, la stratégie est excellente.
2: C'est pas la stratégie qui m'inquiète, c'est le stratège.
1: Ça sonne.
2: Mettez-le au haut-parleur.
1: Espérons qu'ils n'ont pas encore consommé.
2: Chut.
1: Il y a peut-être mieux à faire.
2: Oh, chut.
3: Allô?
1: Pascal Menot?
3: Oui?
1: Il a la voix fatiguée. C'est pas bon signe.
3: Oh.
4: Pardon de vous déranger. Je vous appelle de la part de Jean-Paul Roussin.
3: Oui?
4: Il a tenté de vous joindre avant de prendre l'avion. Il avait un message urgent pour vous.
3: Je vous écoute.
4: Brochant est au courant.
3: Quoi?
4: Pierre Brochant, il est au courant pour sa femme, il arrive chez vous pour tout casser.
1: Bravo, François, bravo.
3: Qui est à l'appareil?
4: Vous ne me connaissez pas, je suis un ami de Jean-Paul Roussin, il m'a dit de vous dire que Brochant arrivait et qu'il n'était pas seul. Il a 3 de ses copains avec lui et ils sont très costauds.
3: Mais il est malade ce type, je ne suis pas avec sa femme.
4: Vous n'êtes pas avec Madame Brochant?
3: Mais non, elle s'est décommandée.
4: C'est pas ce que Roussin m'a dit, lui il m'a bien dit, il est avec Madame Brochant.
3: Mais pas du tout, je suis avec la femme de mon contrôleur fiscal. Un connard qui me persécute depuis des mois. Je suis en train de sauter sa femme. Je ne suis pas du tout avec Madame Brochant.
5: Est-ce que je peux utiliser votre téléphone, s'il vous plaît?
6: Mais je vous en prie.
5: Je faisais des courses du côté des Champs-Élysées cet après-midi.

0: De milliers de manifestants dans les rues. Nouvelle journée de mobilisation des lycéens pour demander de meilleures conditions d'apprentissage. À Paris, une marée humaine s'est retrouvée place de la Bastille. Les manifestants sont déjà prêts à continuer le combat. L'intersyndicale appelle à une nouvelle journée de mobilisation mardi. Le ministre de l'Éducation, Édouard Geffrey, reçoit actuellement 3 organisations de lycéens. Le parquet de Dunkerque ouvre une enquête pour mise en danger d'autrui après qu'un véhicule de police a foncé sur des lycéens lundi en marge d'un blocus, les obligeant à s'enfuir sur son passage. Le parquet indique qu'aucun blessé ou victime n'a été signalé à ce stade. La préfecture du Nord a de son côté ouvert une enquête administrative. Ce drame à Nice, une femme de 34 ans a été tuée de plusieurs coups de couteau à la gorge. La victime a succombé à ses blessures avant l'arrivée des secours près de la promenade des Anglais. Son conjoint a été interpellé. C'est lui-même qui a appelé la police. Le maire de Nice, Éric Ciotti, souhaite que toute la lumière soit faite sur les circonstances de ce meurtre. Alors que les prix du gasoil devraient baisser en France grâce à la libération de stocks stratégiques, la situation s'améliore peu à peu en Europe. La moyenne hebdomadaire des prix à la pompe du gasoil dans l'UE a baissé de 9 centimes à 2,15€ le litre après 4 semaines consécutives de hausse. En France, le gasoil s'affichait ce matin en moyenne à un peu plus de 2,35€. Les électeurs d'Évreux vont devoir repasser aux urnes. Le tribunal administratif de Rouen annule le résultat des élections municipales de mars dernier. Lors du dépouillement, une enveloppe contenant une centaine de bulletins avait été déplacée. Le maire d'Évreux, Guy Lefranc, peut encore faire appel de cette décision devant le Conseil d'État. Et puis, le prix Nobel de littérature est attribué à l'autrice canadienne Anne Carson. Le comité Nobel salue son œuvre audacieuse et inventive qui a donné naissance à de nouvelles formes littéraires contemporaines. Anne Carson est une spécialiste de la littérature grecque antique. Voilà pour l'info, passez une excellente fin d'après-midi.
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0: faux gendarmes, des faux pompiers, un faux barrage de police.
1: Arthur.
0: Oui.
1: Heureusement que tu m'avais dit qu'il n'y avait personne d'autre sur le coup.

0: boulot, de sueur, de souffrance, d'espoir. Alors je vais pas aller me trimballer à 200 km de Munich pour chaperonner un môme qui m'a demandé un autographe dans un train. Alors quoi, merde?
1: On peut pas le laisser comme ça tout de même.
2: Où est-il, exactement?
1: Près d'un village qui s'appelle Knussen.
2: On ne peut pas abandonner cet enfant. Vous avez déjà sauté en parachute?
1: Non, mais je peux essayer.
0: Qu'est-ce que vous déconnez là? Je peux essayer, elle va se péter les deux jambes en plus.

pas trop beaucoup ça. Je préfère quand c'est un peu trop, plus moins calme.

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1: Des travaux sont à prévoir sur les grands axes de Haute-Vienne. La route nationale 21 et la 20 sont concernées par des opérations d'entretien jusqu'à vendredi. Des restrictions de circulation sont aussi mises en place sur la RN 141 du 22 avril au 7 mai. Le but, réparer la chaussée entre les échangeurs 62 et 65. Des déviations seront installées, mais des ralentissements sont à prévoir aux heures de pointe. Prudence donc sur les routes dans les prochaines semaines. Un projet agrivoltaïque vient d'être validé en Charente malgré les oppositions. Une décision prise par la préfecture en dépit d'un avis défavorable lors de l'enquête publique. Portée par l'entreprise Mana Energy, le projet envisage 26 000 panneaux solaires sur 22 hectares à Puy-Charenton, sur la commune de Lessac. L'association locale Racine va déposer un recours contentieux au tribunal administratif de Poitiers. La sécurité va être renforcée à Limoges. En déplacement vendredi, le ministre de la Sécurité a annoncé plusieurs mesures. L'État prévoit entre autres une enveloppe de 200 000 euros pour l'installation de nouvelles caméras de vidéoprotection. Mais Jean-Didier Berger venait aussi détailler les grands axes du nouveau projet de loi Riposte. Dans le viseur de ce dispositif notamment, les rodéos urbains, l'usage d'armes, mais aussi le trafic de stupéfiants. Concrètement, cela devrait se traduire par l'augmentation des amendes, de nouveaux outils pour lire les plaques d'immatriculation ou encore l'augmentation du nombre de policiers et de gendarmes. Une ambulance est partie de Limoges samedi vers l'Ukraine. Trois bénévoles de l'association Ukrainka vont livrer 200 kilos de matériel médical et humanitaire sur place. Un périple rendu possible grâce à une vaste collecte de dons. Leur arrivée est prévue pour demain. Deux films tournés en Haute-Vienne sont sélectionnés pour le Festival de Cannes. Ces œuvres se trouvent parmi les prétendants à la Palme d'Or. Le long-métrage Notre Salut d'Emmanuel Mar évoque le comportement des fonctionnaires sous le régime de Vichy. De son côté, le film Histoire de la nuit de Léa Misus est une adaptation du roman de Laurent Mauvignier. C'est une ferme de la Croix sur Gartempe qui a prêté son décor à ce thriller. Le château de Montbrun a trouvé preneur. Le monument historique de Dournazac était en vente depuis plusieurs décennies. On ignore pour le moment l'identité du repreneur ainsi que son projet pour le site. Un mot de sport pour terminer. Le complexe du Chalet à Saint-Junien a accueilli la finale du terroir limousin hier. Le rassemblement Saint-Thierry-la-Perche-Auvézère y a inscrit un doublé face à Ussel. Alors que l'équipe de réserve régionale 1 s'est imposée 19-12 le matin, le groupe A a lui aussi triomphé l'après-midi avec un score de 40-28. Bon lundi à toutes et à tous.

0: Je crois que c'est la dysenterie.
1: Pourquoi t'appelles pas ça la chiasse?
2: Ah, parce que la chiasse, ça veut dire la courante. Ça veut dire la pétoche. La dysenterie, c'est technique. C'est dans les manuels.
0: On serait pas un peu con, toi, des fois?
2: Garde à vous!
3: Quand on s'adresse à un supérieur, on prend la position réglementaire. Et l'on nomme le dit supérieur par son grade. Vous seriez pas un peu con des fois, sergent au gagneur ?

Bonsoir à tous, nouvelle journée de mobilisation lycéenne à travers la France, de Paris à Marseille en passant par Toulouse. Le combat lycéen ne se joue pas seulement dans la rue, puisque cet après-midi, trois organisations ont été reçues par le ministre de l'Éducation, Édouard Geffray, pour évoquer notamment la problématique des professeurs non remplacés ou en

0: sur le Darknet en raison des piratages. La France fait partie des pays les plus ciblés par les cyberattaques. Et puis, Sophie Adenau, de retour à la maison, l'astronaute française et ses coéquipiers ont atterri à 17h34 au large de la Californie. Après 8 mois passés dans l'espace au sein de la Station Spatiale Internationale, Sophie Adenau sera désormais prise en charge pour réaliser des examens médicaux, puis elle sera transférée vers Cologne en Allemagne pour se réadapter à la vie terrestre. Voilà pour l'actualité, très bon début de soirée à tous.
1: C'est pas que tes robots qui me faisaient le plus chier, avec tes piles. Les piles allemandes n'allaient pas sur les robots japonais. Je sais même pas si les piles bretonnes allaient sur les robots auvergnats.

0: Dites-moi, plus personne ne me parle d'oseille?
1: Vous ne semblez pas avoir bien compris. Il ne s'agissait pas de choisir entre la médaille et l'oseille, mais entre la médaille et la tôle. Moi, je vous aurais foutu dedans. À perpète, en haute surveillance.
0: Vous savez quelle différence il y a entre un con et un voleur?
1: Non.
0: Un voleur, de temps en temps, ça se repose.

0: Et Zola. Il est Verboten aussi.
1: Bien. Zola aussi verboten.
2: Brecht.
1: Verboten.
2: Hemingway.
1: Verboten.
2: Freud.
1: Verboten.
2: Hitler.
1: Verboten. Nein, das ist mein Kampf.
0: Juif vous êtes.
1: Juif vous avez l'air.
0: Faut mettre l'adjectif à la fin, pas au début.
2: Was?
0: On dit pas juif vous avez l'air, mais vous avez l'air juif. Si je vous dis con vous avez l'air, c'est pas français. C'est juste, mais c'est pas français.

0: mobilisations à Paris, place de la Bastille ou encore à Strasbourg ou Lyon. Dans la capitale, le rassemblement s'est tenu dans le calme avant la dispersion et les charges de la police. À Strasbourg, les forces de l'ordre ont utilisé du gaz lacrymogène pour disperser les manifestants. Les agriculteurs pourront profiter de prêts à taux zéro, c'est l'annonce ce matin de la ministre de l'Agriculture Annie Genevard en déplacement au sommet de l'élevage à Cournon. Un mois après avoir annoncé un plan d'1 milliard d'euros, la ministre propose donc des prêts dont l'État prendra en charge les intérêts pour renflouer les trésoreries. La situation est inquiétante. 2 nappes phréatiques sur 3 sont à un niveau en dessous des normales en France. Résultat d'une étude du Bureau de recherche géologique et minière. En cause, un manque de pluie très important cet été. Le BRGM explique que ces nappes continuent de se vider alors qu'à cette période de l'année, elles se rechargent. La majorité du territoire est concernée par cette situation. 8 Français sur 10 concernés par un vol de données en ligne, le chiffre dévoilé par le major général de la gendarmerie ce jeudi. Selon lui, 80% des Français ont des données en vente sur le darknet en raison des piratages. La France fait partie des pays les plus ciblés par les cyberattaques. Et puis, Sophie Adenau, de retour à la maison, l'astronaute française et ses coéquipiers ont atterri à 17h34 au large de la Californie. Après 8 mois passés dans l'espace au sein de la Station Spatiale Internationale, Sophie Adenau sera désormais prise en charge pour réaliser des examens médicaux, puis elle sera transférée vers Cologne en Allemagne pour se réadapter à la vie terrestre. Voilà pour l'actualité, très bon début de soirée à tous.
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0: André, regarde!
1: Il pleut chez moi, monsieur!
2: Il pleut chez vous? Mais c'est exprès!
1: Mais je vais monter, vous corrigez, monsieur! Je vais monter!
2: Mais bien sûr, montez donc! Espèce de lavette! Dégonflé! Pauvre type! Cornichon!

0: 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Il est 22h.
1: C'est parti.
2: J'ai peur.
3: Non, la stratégie est excellente.
2: C'est pas la stratégie qui m'inquiète, c'est le stratège.
3: Ça sonne.
2: Mettez-le au haut-parleur.
3: Espérons qu'ils n'ont pas encore consommé.
2: Chut.
3: Il y a peut-être mieux à faire.
2: Oh, chut.
4: Allô?
3: Pascal Menot?
4: Oui?
3: Il a la voix fatiguée. C'est pas bon signe.
4: Oh.
5: Pardon de vous déranger. Je vous appelle de la part de Jean-Paul Roussin.
4: Oui?
5: Il a tenté de vous joindre avant de prendre l'avion. Il avait un message urgent pour vous.
4: Je vous écoute.
5: Brochant est au courant.
4: Quoi?
5: Pierre Brochant, il est au courant pour sa femme, il arrive chez vous pour tout casser.
3: Bravo, François, bravo.
4: Qui est à l'appareil?
5: Vous ne me connaissez pas, je suis un ami de Jean-Paul Roussin, il m'a dit de vous dire...

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0: Je crois que c'est le rythme.
1: Bonsoir, bonsoir à tous. Que peut annoncer Édouard Geffray pour calmer la colère lycéenne? Le ministre de l'Éducation nationale doit s'exprimer ce soir aux 20h de TF1 après avoir reçu les organisations de lycéens et étudiants cet après-midi. Il promet de premières mesures concrètes et affirme déjà qu'un travail de fond a débuté sur trois grands axes, notamment le bâti scolaire et Parcoursup. Une colère lycéenne qui s'est traduite par une nouvelle mobilisation à Paris, place de la Bastille ou encore à Strasbourg ou Lyon. Dans la capitale, le rassemblement s'est tenu dans le calme avant la dispersion et les charges de la police. À Strasbourg, les forces de l'ordre ont utilisé du gaz lacrymogène pour disperser les manifestants. Les agriculteurs pourront profiter de prêts à taux zéro. C'est l'annonce ce matin de la ministre de l'Agriculture, Annie Genevard, en déplacement au sommet de l'élevage à Cournon. Un mois après avoir annoncé un plan d'1 milliard d'euros, la ministre propose donc des prêts dont l'État prendra en charge les intérêts pour renflouer les trésoreries. La situation est inquiétante. Deux nappes phréatiques sur trois sont à un niveau en dessous des normales en France. Résultat d'une étude du Bureau de recherche géologique et minière. En cause, un manque de pluie très important cet été. Le BRGM explique que ces nappes continuent de se vider alors qu'à cette période de l'année, elles se rechargent. La majorité du territoire est concernée par cette situation.

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1: Il est minuit.
2: C'est pas que tes robots que tu me faisais le plus chier. Avec tes piles. Les piles allemandes n'allaient pas sur les robots japonais. Je sais même pas si les piles bretonnes allaient sur les robots auvergnats.

0: Et Zola, il est verboten aussi?
1: Bien, Zola aussi verboten.
2: Brecht
1: verboten.
2: Hemingway
1: verboten.
2: Freud
1: verboten.
2: Hitler
1: verboten. Nein, das ist mein Kampf.
0: Juif vous êtes?
1: Juif vous avez l'air.
0: Faut mettre l'adjectif à la fin, pas au début.
2: Was?
0: On dit pas juif vous avez l'air, mais vous avez l'air juif. Si je vous dis con vous avez l'air, c'est pas français. C'est juste, mais c'est pas français.

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